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T'as fait le bon choix d'écouter la Drouguise Radio. Et on continue notre prog avec un classique. C'est les Blitz avec Fatigue. 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
3: Salut, c'est Wati, on se retrouve tout de suite pour une nouvelle découverte sur Brookies Radio. On part du côté de Nantes avec Puissance Cube, un groupe qui nous avait déjà surpris par sa reprise de Lafayette, de Lion's Law, dans une version, on va dire, un peu électronisée. Cette fois, ils reviennent avec un morceau enregistré en juin 2020, et cette fois, c'est une reprise de Iron Maiden. Donc la chanson originale, c'est Fear of the Dark, et cette fois, c'est Puissance Cube, J'ai peur du noir.

0: On en...
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Vous êtes bien sur Droogies Radio, c'est l'instant découverte. On part tout de suite à Paris avec un nouveau groupe qui s'appelle Fracture. Alors Fracture, c'est Caro à la guitare qui jouait auparavant dans Lebel. À la batterie, on retrouve Mathilde qui joue également dans Parpaing. Et à la basse, on a Charles. C'est donc un groupe au chant mixte et avec un morceau en anglais sur les 5 morceaux qu'ils ont sortis. C'est censé sortir très rapidement chez Common People en vinyle, si j'ai bien compris, en LP. Je vous laisse écouter ce morceau qui s'intitule Brut. C'est Fracture, tout de suite sur Droogies Radio.

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1: Oi, mes drugs. C'est la rayure. Il s'en passe des choses en ce mois de septembre 2025, et notamment dans ce merveilleux royaume de Bretagne, avec la sortie de cette compile par le collectif punk brestois Petit Tonnerre. Je veux parler de quelques coups d'éclat. Ça paraîtra le 19 septembre. Je vous passe deux morceaux de ce various artiste qui comporte pas moins de 20 groupes tous aussi bons les uns que les autres. C'est parti pour un coup d'éclat breton. Premier morceau, Syndrome 80, avec le morceau La Liste. Et le deuxième, ce sera Haute Vaisselle et Bravo Béton avec le morceau Je déteste Brest.

Direction Caen avec l'excellent groupe Eternal Youth et leur titre Sing Along qui a été demandé par leur batteur Anton. Salut à toi!

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1: Une petite exclue qui nous a été envoyée par le label nantais Une Vie Pour Rien Vinyle, c'est le nouveau 45 tours des Parisiens de Tchernobyl, sorti prévu le 26 avril 2023. Je vous recommande fortement d'aller le choper. On va écouter un extrait de ce 45 tours dédicacé à tous les TikTokers et toutes les TikTokeuses sûres de cette scène. Ça s'intitule La Toile et c'est Tchernobyl tout de suite sur Droogies Radio.

N'hésitez pas à nous envoyer vos demandes sur le mail drouguizradio@gmail.com ou alors sur les réseaux sociaux Facebook et Instagram. On va enchaîner avec une demande qui nous vient de Nantes avec le poteau Romain. Merci à toi Romain. On va écouter Bishop's Green avec le titre Spectre. C'est pour toi.

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1: Oh, les Droogs, c'est la rayure de Subculture l'émission. L'exclu et découverte de ce mois de décembre 2025 pour moi, c'est ce nouveau projet de Adri qui nous gâte déjà au sein de Utopie, Columba Triste, Camellia Sinensis, Short Day, etc. Ce projet n'est pas sans nous rappeler Berrurier Noir et ce côté minimaliste qui leur était propre. Avis aux amateurs, perso, moi je suis conquis par le projet. La présentation du truc que l'on peut lire sur le Bandcamp, c'est hiver 2025, appartement punks, métro Porte d'Arras, moulin, ennui, canapé, souvenir, 343, guitare, basse, micro, mixcraft, jack, carte son, une semaine, 10 briques de lait, 60 bédos, 2 gueules d'hub, trop de pizza, Berrurier Noir, sorti 3 fois pour aller pécho. Enregistrer, se tromper, recommencer, bidouiller, 6 heures au pieu, molodoy, réveil 15 heures, pas voir le jour, clope à 50 centimes, épicier désagréable, musique cambodgienne, monsieur Simfoot, pas se laver, oublier de manger, gueuler, recommencer, brigade, palmute, ambition de traître, découper, contrôle C, contrôle V, écouter, mixer avec le Dersh, écouter, exporter. Volume 1, Acidime 343, c'est Acidime 343 avec le morceau Banlieusard.

En Belgique, ça drache souvent. 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

Art to the Core, le mouvement est mondial. Le prochain son est labellisé Hardcore Worldwide avec les frangins de Coldside, l'aimable participation de Roger Miret d'Agnostic Front et de Freddy du groupe Paintball. Le track s'appelle Outcast, Thugs and Outsiders. Ça tape très très fort. Le son a 10 ans mais n'a pas vraiment pris une ride. Bonne écoute sur Droogies Radio, c'était Snook.

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2: Avec les choix de Gros Matt de Rennes, qui a voulu écouter The Discogs et leur morceau Long Live Oi.

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3: Salut les Drougs, c'est De Warlin. Il est 7h, c'est le 7 à 8, la matinale de Drougies Radio. On commence vénère si ça vous dérange pas. De toute façon, vous n'avez pas le choix. Coupe-gorge de Brest avec Précipice. Puis ce sera suivi des Lyonnais de Claim Choice avec Those from the Wrong Side. 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

7h04, on continue avec trois morceaux. Abrovink, Our Legacy, Blitz, Attack, et je reviens juste après Contempt et leur morceau Mentiras.

Après les vénères de Contempt, un peu plus rock'n'roll, Hardwax avec Join the Gang, puis ce sera Fléau avec leur reprise d'Uncommon Men from Mars, qu'ils ont renommé la noble cause. 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

7h19, il est peut-être l'heure de sortir le chien, non? L'été quel, l'enfer, sur Dougie's Radio. On a tous déjà vécu cette situation. On se fait chier dans vos soirées, bordel.

Bon, ça y est, Schleps y a pissé. Je vais enfin pouvoir prendre mon café. Donc pour patienter, je vous propose Negative Approach avec le morceau Nothing. Puis on se remémorera les bons vieux jours avec King Kans. All Days, c'est le morceau que je vais vous passer. Puis j'en aurai assez dit. Je reviens après The Chisel, Enough Fade. C'est le 7 à 8, la matinale de Droogies Radio. Tu sais, la radio de la voix de la Hoy. C'est toujours de Warlin pour encore 40 minutes. Il est 7h21. Tout de suite, approche négative.

7h27 sur Droogies Radio. Bon allez, un petit bloc de deux morceaux pour mes gens du Nord. On va commencer ce bloc avec Gonna Get Yours qui nous propose le morceau The Lads from the North Side of the Land. Puis ce sera les Normands, surtout Normands d'abord, The Daltons, avec leur titre Boys from the North Side of the Land. Tout de suite, Gonna Fucking Get Yours.

Bon allez, c'est bien joli de parler des gens du Nord, mais les gars du Nord, ils font quoi? Ben ils font ça. Chiaroscuro, le bruit. Kronstadt, les restes. Short Days, Children of Boredom. 5-9 représente, il est 7h33.

7h42 sur Droogies Radio. On vient de se faire trois groupes made in MP2C. Chiaroscuro, Kronstadt et Short Days. On continue avec des ricains, les Texans de Radioactivity et leur punk rock. C'est un side project du chanteur des Marked Men, Jeff Burke. Puis on ira à Portland avec les succulents Criminal Damage et leur morceau Anesthesia.

0: Boogies Radio, ça sent la fin de la matinale, mais je suis encore là pour un bon 10 minutes, donc j'ai encore le temps de vous passer un bloc de deux duos oeil de confinement. On va commencer avec Cœur Vaillant de Paris, avec leur morceau Mercenaire. Puis ce sera Turbin de Paris aussi, avec le déjà tubissime Tu Restes. 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
1: Mercenaire!

Bon, ce coup-ci, c'est vraiment la fin. Je vous dis à demain, mes drugs. On se quitte avec un message de Bonne Crusher. Hate divides us. Et ça, c'est pas nouveau. Droogies Radio, c'était le 7 à 8 avec De Warlin. 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
3: Salut à tous, Swindell de retour de commande de Sweet Sound pour un peu post-tune jamaïcaine malgré le soleil, pas l'hiver. On attaque avec Tony Elbert, baby please come home.

Corner Gaze, Stand Up, It's Carca, Mood Reaction, Too Much Loving. Une fois n'est pas coutume, un morceau bien funky, l'instrumental bien funky, mais sorti sur Fama par les Mao, qui s'appelait Pepsi. Maintenant, Tenzin Days, Rain Is Going To Fall, sorti sur Crap.

Max Romeo, Philippe, The Little Rice, Gold Tika, The Vanilla of Star, Brotherly Love. Et on enchaîne avec les Woodies, It's Coming to Rainbow City.

tu ne m'aimes pas, c'est Dora King, Joe Max, Something Sweet Lady, Magnifique Jules et Marvels, Someday We'll Be Together. C'est déjà la fin de Sweet Sound. Retrouvez évidemment tous les vendredis à 8h sur les Trix Radio et sur seulement pour les anciens épisodes Mixcloud, car on n'a pas encore trouvé de solution et j'en suis bien désolé. On va y remédier à ça très vite. On finit avec cette tune, Rudy et Skito, Ethiopia. Allez, salut, à la prochaine. Achetez les disques.

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Salut à tous les auditeurs de la Drouguise Radio, c'est enfin l'été, un temps caniculaire. Sauf en Normandie où on a eu que de la flotte, seule équipe de relou est fière et on va s'écouter 5 titres de cette playlist de l'été. Deux trucs que j'écoute en vacances, mais aussi ce qui va un peu annoncer la saison prochaine de Relou et Fier. Et on commence avec une chanson de vacancier, ça va être œil pour œil avec Voyageurs.

pour cette playlist de l'été pour la Drouguise Radio de l'équipe de Relou et Fier avec un ovni. Ouais mon pote, ça va pas être de la oeil cette fois-ci, c'est du sandpunk ultra négatif. C'est français, ça nous vient de l'Isère, de Voiron plus exactement. C'est le groupe No Filter, extrait de leur dernière cassette qui s'appelle Sans Filtre. 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

Continuons ensemble avec cette playlist estivale. On va cette fois-ci aller dans un pays qui sent les vacances, c'est le Mexique. Ce sera bien évidemment le groupe Mess, avec leur nouvel album qui s'appelle Under Attack, qui m'a bien suivi pendant ce dernier mois. Et pour se faire plaisir, ce sera le titre Last Call.

Allez, on enchaîne cette playlist de l'été drôlou et fier avec l'extrait d'un album qui me suit depuis ce printemps. Extrait de l'album Jusqu'au bout de la nuit, c'est les gars d'Ultra Asia, directement de l'île de Montréal. Ça sera le titre Barricade Camouflée.

Ah bah mes carabos, on arrive à ce dernier titre de cette playlist. Que ça sera même pas de la oeil. Bah ouais mon pote, on va terminer tout cool avec un groupe qui sonne Manchester alors que c'est des londoniens. C'est le groupe Ivis. Ça vient de leur album qui s'appelle Blending et la tune choisie, c'est Talk for Hours. Pour le reste, restez bien à l'écoute de la Drouguise Radio. On va bientôt commencer cette troisième année. Bah oui, 3 ans déjà qu'on existe. Et comme on change pas une équipe qui gagne, relou et fier, ce sera toujours le jeudi de 17 à 18. Allez, bonne écoute pour cet ultime titre et bougez.

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1: Salut à tous, c'est Wati pour une nouvelle exclusivité sur Droguiz Radio. Il s'agit d'un morceau du groupe Mandal, un groupe de Paris formé en 2017 autour de Axel au chant, Chronico à la batterie, Alex qui jouait auparavant dans Bas années 75, West Side Boys et d'autres groupes de la clique de Jussieu, Vincent et Mick qui jouaient lui dans Toe Holes. On va écouter un morceau extrait de leur disque à venir chez Bord de Seine, ça sortira début 2021. Et le morceau s'appelle Oi the Pétanque, ça promet du très lourd. C'est Mandal tout de suite sur Droguiz Radio.

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Alors là, accrochez vos ceintures, parce que tout d'abord, on décolle direction le Costa Rica. Mais surtout, on va prendre une bonne grosse claque en écoutant un morceau de hardcore du groupe Camora. Ils viennent de sortir un album de 6 titres en 2026. Et on va écouter le titre Rechazo Total par Camora.

Salut, c'est Carotte d'Une Vie pour Rien Vinyle. Avec Ben, on a profité de l'été pour préparer la sortie du prochain single de Colombe Attristée. Ça s'appelle Spécial des Glingues et c'est un gros clin d'œil à la souris des Glingues. Ce nouveau single est dédicacé à tous les oiseaux de nuit qui ont le cœur gros. On vous propose d'écouter le titre Tempête. Cette chanson, elle est pour nous, elle est pour toi et elle est pour tous les autres. Le single sort le 17 septembre sur Lada, Louis Pleur et Une Vie pour Rien Vinyle. Et les préventes démarrent dès le 5 septembre sur uvpr.fr. On vous propose d'écouter le titre Tempête. Et d'ici la sortie le 17 septembre, restez à l'écoute de la Droguise Radio, car la bataille, c'est à part.

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0: Et bonjour tout le monde, vous êtes à l'écoute de Brixton Boogie pour la cinquième saison sur la clé des ondes 90.10 ou sur internet www.laclédesondes.fr, partout ailleurs que sur Bordeaux, retransmise par Droguise Radio le vendredi à midi. Bonjour à toute l'équipe, on a d'abord Bibiche.
1: Bonsoir.
0: Bonsoir.
1: Bonsoir. Allez, ça va, je pars en vacances demain.
0: On a Vincent.
2: Bonsoir.
0: Qui va faire des apparitions, voire même qui va venir quasiment. Qui va venir toute l'année parler avec nous.
2: Je musique. Reprends le poste de Bibiche.
0: Ouais. Et au moins tu vas pouvoir parler cette fois.
3: Ça va envoyer.
0: On a Mélie.
4: Bonsoir.
0: Qui est rempile pour une deuxième saison.
4: Ouais.
0: Et on a notre invité d'honneur qui vient quand il veut, Dédé.
1: Oui. L'intervenant.
0: Ah, L'intervenant.
3: Ah, mais j'ai toujours un immense honneur de pouvoir discuter avec le célèbre Jésus.
0: Quoi. Bah oui, forcément.
1: Arrête, on se dirait chez Pascal Pro.
3: Vous n'avez pas le monopole du cœur.
0: Allez. On va faire une émission. Bon, là, c'est la rentrée, donc petite émission musicale pour histoire de se mettre en jambes. Hein. Va y avoir des nouveautés, des choses qui nous font plaisir. C'est un peu foutraque. Voilà, et comme il y en a beaucoup, bah on va commencer maintenant avec une nouveauté qui est sortie sur Primator Crew, c'est Big Boss, avec le morceau Skinhead Revenge. Ouais, c'est comme
3: c'est
0: ça.
3: C'est Lucas à Juju.
0: Et bah voilà, vous allez prendre ça en pleine gueule, et on verra après. Allez, c'est parti, on écoute ça maintenant.

0: Et ben voilà, enfin une bonne petite rentrée.
1: Bien dans le jus, ça rentre dedans.
0: Alors on a écouté Big Box avec le morceau Skinhead Revenge, groupe de Montréal. On se disait, alors j'ai pas les membres du groupe.
1: Je demandais si c'était l'ancien.
0: Oui, alors tout de suite, alors on parle de mon. Alors tout de suite, ça fait rigoler. Tout de suite. Alors on se demandait si c'était pas Poil de King Cans qui chantait.
1: Donc, on se demandait si c'était Poil, notre ami Poil, qui chantait dessus. Ça y ressemble.
0: C'est ce que je viens de dire.
1: Je précise si on est écouté à Montréal, tu vois, pour préciser.
0: C'est sorti en 2025. Ah non, 2024, pardon, Bibiche. Excuse-moi.
2: Retour vers le futur.
0: Bon, voilà. Donc vous pouvez retrouver ce disque chez Primator Crew. Et vous avez tous les autres titres sur le Bandcamp. Ensuite, on a écouté Puffer avec le morceau Suffering. Je crois pas que ça soit une nouveauté parce qu'il me semblait que c'était sur la démo, mais voilà, enfin ça fait plaisir à réécouter. Ensuite on a écouté Anti-Heroes avec le morceau Paul Hippie in a Re-share.
1: Il a travaillé son accent anglais.
0: Donc voilà, Anti-Heroes qui s'est reformé il y a 2 ans, il me semble, et qui vont sortir un nouvel album bientôt. On a hâte.
1: C'est une excellente nouvelle, ouais.
0: Ah ouais. Et ensuite, on a écouté en exclusivité un nouveau morceau de Fearless Veterans. Ils avaient sorti le morceau Traitors il y a une semaine à peu près de leur futur album qui va sortir là tout bientôt. Et ils m'ont autorisé à passer ce morceau-là en exclu, voilà, pour que je trouve vachement bien, Rock'n'Roll Skinhead.
1: Et on a hâte de jouer avec eux, puisque
0: on va en parler tout à l'heure. Allez, on en parle maintenant. Donc le 12 octobre.
1: C'est
0: il y a un truc le 12 octobre, c'est ça?
1: Ouais, je crois, ouais. Non, ça va devenir notre. Il y a un petit truc léger. C'est
0: un événement.
1: Un événement. On bouge de Bordeaux, quoi. On se casse. Ramblin Firm joue en dehors de Bordeaux, c'est-à-dire qu'on joue vraiment à l'extérieur de Bordeaux. Non, pas si loin quand même. Faut pas exagérer. On joue en fait à Blanquefort avec le groupe que vous avez écouté.
0: Donc le 12 octobre, c'est la Broycamp Party à Blanquefort. Avec donc c'est un événement qui va durer toute la journée à partir de 14h jusqu'à 2h du matin. Va y avoir des stands donc de 14h à 20h avec DJ set, des stands du merch, va y avoir des fanzines, des disques, va y avoir des fringues, va y avoir du tout ce qui est badge, etc. Il va y avoir des sérigraphies, des bouquins.
1: Des clowns pour les enfants, il y a Joss Gunagatures qui passe.
0: Attends, j'en suis pas encore là. Va y avoir un graffeur qui va venir faire une fresque sur toute l'après-midi, sur le thème bien sûr du punk rock, etc., et co-organisateurs. Va y avoir plein de choses. Il y a un food truck pour ceux qui veulent manger. L'entrée est entrée libre l'après-midi. Avec DJ set de Soulful Patrol qui va mettre l'ambiance toute l'après-midi, avec l'aide de ce clown de Joss qui va venir passer des galettes.
2: Il sortira pas ses ovnis surtout. Voilà. Il sortira plus tard dans la soirée.
0: Et ensuite, 20h fermeture des stands et ou 19h, je ne sais plus. Et ensuite, il y a le concert. Et là, c'est.
1: Alors, il y a Gonna Get Yours, qui sont déjà venus jouer à Bordeaux à de nombreuses reprises. Ça faisait longtemps quand même, là, ça faisait plus de 2 ans, on s'inquiétait. Vous avez Abuse, qui est un super groupe de Rennes. Donc, très très bon groupe, première fois à Bordeaux de mémoire. Ensuite, on a donc Fearless Vétéran, et puis il y a nous.
0: Ouais, alors dans l'ordre, ça va être Ramblin Firm.
1: On l'avait pas dit, quoi.
2: Il joue au début de la
0: folie. Abuse, Gona et Fearless. Vous avez les tickets sur Hello Asso, et ce qui est vachement bien quand même, on a pensé à tout. C'est que vous avez des tickets qui sont abordables à 5 euros. Ensuite, vous avez des préventes à 8 euros. Et ensuite, sur place, ça sera 10 euros.
1: Voilà, on n'est pas comme les groupes qui vont venir jouer à Bordeaux pour les Restos du Cœur en fin d'année, qui font les billets en fait à 35 balles, je tairai les noms, mais enfin c'est un groupe de Vendée. Ils se reconnaîtront peut-être.
2: On est là pour régler des comptes.
3: Voilà.
1: Oui, je suis là aussi pour les
0: régler.
3: Voilà.
0: Ouais. La peur. On va passer à une autre session de 3 morceaux. On va passer de l'autre côté des Alpes, en Italie. On va commencer avec un groupe qui s'appelle T-Rex Squad, qui vient de sortir sur Rusty Knife, qui est sorti hier ou avant-hier, avec le morceau Manifesto. Et puis après, toi, tu nous as mis deux petits morceaux italiens.
1: Oui, bah, qui remonte aux années début 2000, quoi, fin 90, début 2000, quoi, ma génération. Voilà, il y a Inertia et...
0: Non, là, il y aura Mele Marche.
1: Ah, oui, bah, pareil, oui. Même période.
0: Atarassia Group.
1: Tu peux me le faire en italien, si tu veux.
0: Atarassia Group. Atarassia.
1: Si, si.
0: Voilà, bon, bref. Allez, c'est parti, on écoute Tire Squad qui est sorti sur Rusty Knife avec des membres apparemment de Nabat qui ont fait des apparitions sur l'album. Allez, c'est parti.

0: Bon, ben voilà pour ce petit intermède italien. Donc on a écouté Tired Squad avec le morceau Manifesto qui est sorti sur Rusty Knife hier, en même temps que The Troublemakers qu'on écoutera tout à l'heure en fin d'émission. Ensuite on a écouté Mele Marce.
1: Mele Marce, oui. C'est un groupe du sud de l'Italie en fait.
0: De Borghese.
1: Qui a fait plusieurs splits. Donc là on a été écouter Atarassia Group, mais il y avait aussi Attaque à Breguet.

0: Brighi, qui était un autre groupe, par contre, celui-ci du sud de l'Italie, un split fin 90, et puis qui a sorti trois albums. Alors ça c'est un
1: tu parles de Marché, ok.
0: Marché. C'est sorti celui-ci sur le split je vais y arriver.
1: Oui.
0: D'Attaque à Brigade, pardon. Je vais y arriver. Et voilà, au départ était sur le label en fait de ceux qu'on ne citera pas en fait comme Beetlejuice, le célèbre label italien en fait du côté de Vérone, mm-hmm. et qui finalement ont signé chez le label c'est Amphibio Records en fait donc Amphibio qui continue je crois à produire
1: faut demander à Enrico.
0: On a dit qu'on ne le citerait pas. Voilà. Comme Beetlejuice. Hein. Voilà. Faut pas citer le nom du groupe. Voilà. Sinon, on est obligé d'en passer.
1: Merde,
0: voilà.
2: Faut pas citer trois fois.
3: C'est ça.
1: Et ensuite, on a écouté Atarassia Group.
0: Ouais, qu'on avait vu de mémoire à Genève il y a quelques années. Donc pareil, un groupe qui s'est monté en 93. Il doit y avoir 4 albums de mémoire. Un groupe originaire de Côme, donc du nord de l'Italie, pas très très loin de Vérone, donc pareil, qui était en fait sur le label Cobb Records à l'époque, qui a fini par partir, voilà, curieusement. Voilà, 4 albums et cette période fin 90, début 2000, il y avait gavé de groupes italiens en fait, qui sortaient. On reconnaissait ça en fait, vraiment à la mélodie, en fait, pas au côté brutal, mais au côté mélodique des morceaux. Il y en avait énormément. Ça sortait par fournée, comme les basques aujourd'hui. En fait, et voilà quoi. Donc, je voulais les mettre en avant.
1: Le dernier, il était bien. Comment ça s'appelle ?
0: Après la fin de. Le dernier album est pas génial quoi. Il faut appeler un chat un chat, le dernier album est pas super.
1: Ouais, les chœurs voilà. étaient bien là. Ouais, et surtout à la fin de la chanson, le petit clin d'œil à Nabat, c'était pas mal. On a un coup de fil, je décrocherai plus tard, donc vous réécoutez, vous rappelez après ou on verra. On va continuer dans l'Italie. Alors attention, sortez vos cassettes si vous pouvez pas vous acheter de vinyle parce que vous avez pas de platine. C'est deux rééditions. Alors là le premier morceau, c'est une réédition qui vient de se faire. Italienne aussi, donc c'est des archives, c'est une réédition de Ripoff, groupe italien, qui avait fait un split avec Nabat, et là on va écouter le morceau Rivolta, mais ça n'a rien à voir avec le fameux Rivolta que tout le monde connaît, de Plastic Surgery. Là c'est un autre morceau qui s'appelle pareil. Allez, c'est parti, c'est Ripoff, Rivolta, le son n'est pas terrible bien sûr puisque c'est des archives. Le morceau d'après pareil, c'est une nouveauté mais avec de l'ancien et pareil, le son n'est pas terrible. On vous en parle après. Allez, c'est parti, Ripoff, Rivolta.

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0: Et voilà pour ce petit côté rockab. Alors au début, on a écouté deux archives qui viennent de ressortir sur vinyle. Donc on a écouté le groupe italien Rip Off avec le morceau Rivolta. Alors vous pouvez trouver le disque chez El Nation. Ensuite, on a écouté une répète de Swingo Porkies. Donc ce sont des répètes qui ont été enregistrées en 83 par Ty Luke et qui ont été ressorties par le label Banlieue Grise, sur lequel vous retrouvez cinq morceaux, dont deux inédits. Une version de Comme on les voit aussi, qui est un des morceaux les plus connus de Swingo Porkies. Swingo Porkies, pour ceux qui ne connaissent pas, on dit que c'est le premier groupe de rock français. Voilà.
1: Oui,
0: c'est ce qui se dit.
1: C'est ce qui se dit, oui.
0: Personne n'avait fait de rock avant, apparemment. Donc, bon, bref. Voilà. Ensuite, on a écouté deux groupes qui sont passés hier sur Bordeaux, à Pessac, à la sortie 13, et qu'on est allé voir hier avec Vincent. Donc, on a eu les Celtics.
2: Sur le bord de la rocade ?
0: Sur le bord de la rocade, ouais, sous
1: bien,
0: un pont.
1: Vous avez vu, c'était mythique. Ils avaient mis en fait leur plus belle chemise hawaïenne en fait, hier soir, Vincent et Clément, c'était formidable, non?
0: Ouais.
1: Avec
0: sur
1: des petits, vous avez fait des tremplins.
0: On avait fait des tremplins et on avait mis nos creepers.
1: Oh la vache! Wow.
0: Donc on a écouté Celtics.
2: Avec la pluie, ça levait le bien le faire.
0: C'était génial. Celtics avec le morceau The Devil on My Bike. Donc vous avez déjà passé du Celtics parce que Celtics, c'est un groupe que j'affectionne beaucoup. Beaucoup. Comment?
2: Ça se voit pas.
0: Ça se voit pas? et enfin, on a écouté The Peacocks, groupe suisse. Celtic, ça vient de Niort, pardon. Et The Peacocks, ça vient de Suisse, avec le morceau After All, qui eux sont, tournent depuis pas mal d'années, ont sorti pas mal d'albums, et qui sont très très pro.
1: Qui était déjà venu jouer à Bordeaux il y a 5-6 ans, à Saint-Michel, précisément.
0: Ah ouais,
1: d'accord. Et je me souviens qu'il n'y avait pas eu grand monde à ce. Pareil, même période, septembre.
0: D'accord.
1: Il n'y avait pas eu grand monde.
0: Et pourtant, c'est monstrueux. Moi, je ne connaissais pas beaucoup. Et hier, j'ai pris une claque avec le guitariste et le contrebassiste sur scène.
1: Wow.
0: Grosse claque. Voilà.
1: voilà.
2: Que t'as les joues rouges. Wow.
0: Vous êtes. Ouais, non, mais moi, je suis hyper heureux d'avoir vu les Celtics. Hein, donc, bon, bref.
2: On voit bien.
1: Et qu'ils ne font pas de Glasgow.
0: 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Merci à eux. On va faire une petite session hardcore.
3: Ouais.
0: Ah, ouais.
2: Il est là.
1: On va enfin
0: l'entendre. C'est toi qui as choisi les morceaux.
3: Ouais, alors on va partir.
0: Il y a un petit thème, je crois.
3: Oui, alors c'est le thème rentrée scolaire.
0: Voilà. C'est bien.
1: C'est original.
0: C'est la saison.
3: Parce qu'on est en septembre, Bibi, je ferme ta gueule.
1: Voilà. Non, mais on t'avait pas entendu depuis quasiment un an. Là, on t'entend, il faut te présenter quand même.
3: Warzone Back to School Again, qui est sorti, qui a été réédité chez Revelation Records en 2018 et qui est sorti. En 2018, j'ai déjà dit. C'est bon.
0: Très bien. Bon, on écoute d'abord ce morceau et puis tu nous parles des trois après.
3: Ouais.
0: Allez, c'est parti. Warzone, Back to School.

0: Alors mon idée, cette session hardcore, qu'est-ce que t'en as pensé?
1: Oh, c'est toujours aussi rigolo.
2: T'es un peu loin du micro.
0: Non, faut que tu t'approches du micro.
1: C'est toujours aussi drôle.
0: C'est toujours
1: aussi
0: drôle. Alors qu'est-ce qu'on a
1: eu? Ça donne envie de retourner à l'école.
3: Alors, comme vu précédemment, on a déjà...
0: Parle devant le micro.
3: Déjà présenté Warzone avec leur titre Back to School Again.
0: Oui, d'accord, donc on va pas y retourner.
3: Voilà,
0: d'accord,
3: on va pas tourner autour du pot. Après, on a écouté la reprise de 7 Seconds de Nena, 99 Red Balloons. Qui n'est pas une chanson qui parle de ballon rouge, mais qui parle de catastrophe atomique.
4: C'est pas vrai.
3: Qui est sorti en 85. Voilà.
0: La reprise?
3: Ouais, la reprise est sortie en 85.
4: Et l'original, quelle année?
3: 84.
0: Ah oui. Dans le cul, Bibiche. Il a travaillé ses fiches.
4: Il a bien bossé.
3: J'ai fait les fichettes.
4: Attends, vous appelez comment, monsieur? Parce que ça doit faire non. Vous êtes là, je ne vous connais pas. Vous êtes Vincent, c'est ça?
1: C'est ça. Ton fils?
0: Allez, vas-y.
2: Caché.
3: Et juste après, on a.
0: Mais attends, ça n'a rien à voir avec la rentrée scolaire, ça?
3: Non, rien du tout.
0: J'ai
3: deux morceaux qui m'ont plu et j'ai voulu les mettre et je me suis dit que ça allait faire un thème.
0: Voilà. Et juste alors, après... attends.
3: Je est-ce que je peux parler parce qu'il est 20h, la dernière fois qu'on m'a coupé la parole, j'ai pas pu parler de l'émission.
4: Taisez-vous,
3: je
4: me laisse parler. Monsieur
3: Le Mans, taisez-vous. Pour laisser parler les autres, il n'y a personne.
2: Oh. Allez.
3: Ensuite, on a écouté Battery de Washington avec la chanson We're Gonna Fight, qui est une reprise de 7 Seconds également.
4: C'est pas mal, ils font batterie basse-guitare ou. Batterie basse-guitare. Voilà.
3: Qui est sorti chez Lost and Found Records en 94.
0: Et ça parle de.
3: Ça parle de... alors attends que je me rappelle parce que je l'ai dit juste à l'instant. Alors Steven Seconde, vous avez sorti pour que le punk rock était très mal vu à Reno dans leur scène. Et ils ont écrit ce texte et composé la musique afin de pousser un peu à la reconnaissance, de dire qu'ils existaient aussi en disant on va se battre pour nos droits pour être reconnus. Et Battery qui est un groupe plutôt jeune, on va dire lycée-fac. Qui jouait au baseball, au football américain, c'était toute cette vague de punk rock dans les années 90, c'était la seconde vague, où c'était plutôt des sportifs, et eux, ils avaient l'habitude de récupérer les gymnases. Ils avaient l'habitude de récupérer les gymnases dans leur lycée ou dans leur fac pour faire des concerts. Et eux, ils faisaient venir toutes leurs équipes de foot, leur équipe de baseball, et ça partait en moche à l'intérieur des gymnases.
0: Voilà. Okay.
3: Rentrée scolaire, bim.
0: Le thème, voilà. Bim. Okay.
3: Deux chansons. Et juste après, l'an dernier, on a écouté Judge.
0: Une autre reprise.
3: Une autre reprise, d'ailleurs. Avec la reprise de Blitz Warriors. Et j'ai rien à dire dessus.
4: Monsieur le juge.
3: Elle est tout bonnement très très bien cette reprise, Bibiche.
4: Blitz Warriors. Alors je n'ai jamais dit le contraire. Hein. Alors là, Dieu m'en soit témoin, je n'ai jamais dit que c'était mauvais.
0: Qui
4: hein.
0: Qui t'a dit?
4: Non, mais ouais, Dieu
0: m'en soit témoin.
4: Mais bien, bien, bien. Alors là, je n'ai jamais dit que c'était mauvais.
3: Hop là.
5: Mais de gauche.
1: Et heureusement qu'il est juste du côté de la fenêtre qui est fermée.
3: Et Judge qui a fait une apparition d'ailleurs
0: à Rennes.
3: À Rennes, au Super Bowl of Hardcore, où je m'y suis rendu avec le clown de Joss également.
0: Putain, il est rhabillé.
3: Voilà. Okay. Il a le dos large.
0: Pourtant.
4: C'est ça
3: Joss.
4: Ah ouais, le clown.
0: Ok. Il est 20h05 sur la clé des ondes à l'écoute de Brixton Boogie et on va se lancer dans une prochaine session faite par toi, Amélie.
2: Ouais, mais j'en parle après.
0: T'en
2: parles
0: après.
2: C'est que des amerlocs de toute façon.
0: Ouais, donc, ouais tu nous gardes la surprise.
2: Ouais, toujours.
0: C'est bien ça. Allez, c'est parti.

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1: Bon, et ben après ce petit morceau un peu original.
2: Un peu long. Très long.
3: Un petit peu un, ouais,
1: et long. Oui. Oui, quand même. Donc, on a écouté quoi? On a écouté X en premier.
2: Ouais, X avec le morceau Nausea, qui est de l'album, enfin, qui est tiré de l'album Los Angeles de 1980. Alors, X, groupe rock, punk, alternatif californien, qui tourne depuis 77, parce qu'il tourne encore. Truc de fou, je sais même pas quelle âge ils ont, mais il tourne encore.
3: Non, mais c'est une très belle année, 77.
2: D'accord. Merci, Bibiche.
1: Merci, Bibiche, de ton intervention.
2: Et donc, du coup. Sinon, ce qu'on peut dire sur le groupe, c'est qu'ils ont participé à un documentaire de Penelope Ferris qui s'appelle The Decline of Western Civilization, qui est dispo sur YouTube, avec les sous-titres anglais si les gens ne sont pas trop anglophones.
1: Ils sont dans le documentaire.
2: Ils sont dans le documentaire. Okay. Ouais. Et qui relate un peu les mouvements punk rock des années fin 70-80 à Los Angeles. Du coup, voilà, ben ça parle d'une gueule de bois, hein, pour faire très court et très simple. Voilà, pour ce morceau. Après, on a écouté Waiting Room de Fugazi, donc, qui est tiré de l'album 13 Song. Ça, 13
1: ouais,
2: Song.
1: C'est pas moi qui vais t'aider en anglais. Hein.
2: De 89. groupe peu post-hardcore, punk. Moi, je trouve pas trop punk, mais bon, bref. Qui est créé par le chanteur et guitariste de Minor Threat. Avec un anglais parfait. Donc il y a Mackay.
1: Demande à Vincent.
2: Ouais, demande à Vincent dans ces cas-là. Qui sont originaires de Washington DC. Il y a plusieurs regards possibles sur la musique. On peut penser qu'il parle d'une cellule de prison, ou alors ça peut être l'image d'un pays où tout le monde reste un peu spectateur des décisions des hauts placés sans trop réagir. Bref, la base du début est juste dingue. Moi, c'est pour ça que je l'ai choisi.
1: Voilà. Ok.
2: Et puis parce que c'est aussi un CD qu'un mec qui bossait à côté de mon tabac m'avait offert. Il y a quelques années de ça maintenant. Voilà.
1: Très bien.
2: Après, on a écouté The Cramps avec le morceau Bikini Girls with Machine Guns, qui est issu de l'album Stay Sick, parce qu'il n'y a pas de T, de 90.
3: Il va falloir travailler.
1: Stay Steak.
3: J'ai toujours dit qu'il fallait qu'on travaille sur les accents, bordel de merde. Il va falloir qu'on travaille sur les accents.
1: Alors, la prochaine fois, là, on va tous faire notre travail, on va télécharger Duolingo, tu vois.
2: Et bosser tous les soirs.
1: Ouais, c'est ça.
2: Donc, groupe hyper iconique, formé en 75, de un peu rockabilly américain, originaire de New York.
3: Inclassable, surtout.
2: Inclassable. Hein,
4: ouais, beaucoup.
2: Et je l'ai choisi parce que avec la super mouvance de Wednesday, machin, tous les jeunes ne jurent que par Goo Goo Muck, alors qu'il y a plein d'autres choses à écouter de ce groupe quand même.
1: Je ne sais pas de quoi elle parle.
2: Ouais, mais les millénials ou les petits jeunes, voilà.
3: On est trop vieux pour ces conneries.
1: C'est quoi cette tendance Wednesday?
2: Non, mais il y a eu une série en gros Wednesday
1: Adam. Ah, la série. Ah oui, d'accord.
3: Mercredi Adam.
1: Ok, d'accord.
2: On s'est trouvé un délire sur waouh, mais The Cramps, c'est trop bien, voilà.
1: Ah bah oui.
2: Bref, je fais un peu ma vieille alors que je suis jeune, mais bon, c'est pas grave.
1: Mais c'est mortel, les Cramps.
2: Bah oui, c'est mortel. Mais quand on connaît qu'un morceau, tu prends pas les t-shirts que t'achètes à H&M, quoi.
1: Eh oui.
2: Enfin bon, bref, c'est pas grave. Donc de bonnes sonorités, beaucoup de connotations dans ce morceau, bon, sexuelles évidemment, et également beaucoup de refs explicites à la drogue et à plein d'autres trucs. Et enfin, on a terminé avec le morceau qui a endormi tout le monde.
1: Le fameux morceau.
2: Donc qui s'appelle, alors je le dirai pas en anglais parce que je suis pas sûre, DWSOB, qui est un acronyme.
1: Qui veut dire
2: Devil Worshipping Son of a Bitch.
1: D'accord.
2: Je vais pas le traduire, voilà, sinon on va dire des gros mots.
1: Ça veut dire quoi?
2: Je sais pas, ça veut dire le Satan qui adore les fils de.
4: Oui, les fils de pute.
2: Okay. Voilà, je l'ai dit vite, qui est tiré de la bande-son d'un film qui s'appelle Gummo, qui est de 97.
1: Sacré film.
2: Si jamais vous ne l'avez pas vu, je vous invite à le regarder. Ça parle un petit peu de jeunes marginaux de Xenia dans l'Ohio qui depuis presque 20 ans ne se sont pas remis d'une tornade qui a tout ravagé. Et donc du coup dans le morceau on entend beaucoup de chats qui miaulent parce que c'est tiré d'une scène d'un film où à un moment ils coursent des chats parce qu'ils n'ont pas de quoi, le boucher a plus rien pour vendre et donc du coup ils tuent des chats pour les bouffer, quoi.
1: D'accord.
2: Donc voilà, donc, c'est tout bon, c'est un petit film bien sympa, donc je me suis dit tiens je le mets. Parce que c'est une musicale, donc on fait ce qu'on veut. On y va.
1: Bah, t'as raison. Ok. Eh bien, c'était très bien. Tu vas revenir avec une autre session après.
2: Ouais, après.
1: Tu vas nous en parler. Et là, on a parlé tout à l'heure du 12 octobre, la Broycan Party à Blanquefort.
5: Ouais.
1: Où vous allez retrouver donc des stands, etc., toute l'après-midi, avec un DJ set, et puis un concert avec Ramblin, Abuse, Fearless Veterans et Gonna Get Yours. Il y a aussi le 2 novembre, Akoufen qui organise un concert avec Bull Brigade, Ascofen, je connais pas, et Peter and the Testus Babies.
5: Wow.
3: Babies. Peter and Testus Babies.
5: PTTB.
3: Peter and Testus Babies.
1: Enfin, les Peter, quoi, le bordel.
3: Voilà. Ah ouais.
1: Donc, c'est le 2 novembre à la Mac 3. C'est combien? Je vois pas le prix. Ah, si. C'est 15€ sur place, 12 en pré-vente et 7 pour les étudiants chômeurs. C'est à 19h30. On viendra nous en parler le 5 octobre. Il y a Suisse de Akoufen qui va venir pour nous en parler. On va continuer avec une session hardcore. Encore. Mon cher Vincent. Une session hardcore encore.
2: Waouh.
5: J'adore.
1: Et on va commencer avec quoi?
5: Je me rappelle plus. Eh ben voilà.
3: On traîne sur le portable, on a perdu ses notes.
5: Cause for Alarm, Skinhead Crew de New York. Avec le titre In Search Of.
1: Ok. Allez, c'est parti. Tu nous parles des autres morceaux après.

0: Alors, nous n'avons pas écouté un, ni deux, ni trois, mais quatre morceaux qui ont duré exactement le même temps que ton dernier morceau. Merci.
1: Merci beaucoup.
2: Merci Vincent d'ailleurs.
3: Bah oui, mais merci Vincent parce que j'ai laissé Clément la faire, la blague.
0: Bah oui, parce qu'il m'avait coupé l'herbe sous le pied, surtout. Ouais, c'est à toi.
3: On
0: fait moins le malin là.
3: Ouais, je parle.
0: Hein, ouais. Ouais, sauf que t'es comme ça, mec.
3: Taisez-vous, monsieur Le Mans.
0: Vas-y.
3: Juste après, on a écouté Jerry's Kids avec le morceau Machine Gun. Un petit rappel aussi avec les roulements à la batterie que lui arrive à faire, le batteur. Bibiche. Bon.
0: Allez hop.
3: Ça, c'est dit.
0: Ensuite, on a un troisième morceau pour Bibiche.
3: Oui, on a un troisième morceau pour Bibiche parce que ma première session c'était la rentrée scolaire, la deuxième session c'est pour Bibiche. Avec le morceau de Uniform Choice, Use Your Head.
2: Ce qui veut dire
3: utilise ta tête.
2: Ah, d'accord. Pas
0: pour réfléchir, pas pour autre chose.
2: Attends, je vais l'utiliser ma tête, quoi, tout à l'heure.
3: Uniform Choice, qui est un groupe californien d'Orange County, comté d'Orange. Qui a été formé en 82.
4: C'est pas chez d'Orange.
3: Il s'est sorti sur l'album Straight and Alert de 1988 chez Lost and Found Records.
2: Comté d'Orange dans le Vaucluse ou

0: Il fournit, c'est ça.
1: Ensuite, le dernier morceau.
2: Merci Vincent de continuer.
1: Et le dernier morceau pour Pierre Bibiche, c'est Adam's Family de Minor Threats. Et c'est la...
2: T'as vu comment il faut dire ?
3: Ouais, bon, ok, d'accord, merci.
1: Et, merci beaucoup. C'est tiré des Outtakes. Du coup, c'est une exclue qui a été sortie en 2023, qui a été sortie des archives par Discord. Voilà. Donc, petit lien avec Fugazi.
2: Discord.
1: Discord Records.
2: D'accord. Voilà. Pas l'appli.
1: Non.
3: Et non.
1: Le label.
2: Des Millennials. Là.
3: Ouais.
2: Non, parce que Discord, Adam Savinelli, enfin bon, bref.
0: Oui, déjà essayé Conquérant de la Lumière, tout ça aussi.
2: Oui, c'est ça. Ouais. Bon.
0: Voilà.
2: Très bien. Il est 20h32. Vous êtes à l'écoute de Brixton Boogie sur la clé des ondes 90.10 à Bordeaux, www.laclédesondes.fr, partout ailleurs, retransmis sur Droogies Radio tous les vendredis. Merci à eux. On va faire une session. Une session Mélie.
3: Elle durera pas 15 ans, hein, vous en faites pas.
2: Non, ça va là.
3: Non, ça va.
1: Sinon, j'ai encore 18 morceaux d'une minute
2: pour faire concurrence à son morceau. Et on commence par un petit classique.
3: Ouais. The Clash,
2: ouais.
3: Avec Guns of Brixton.
2: D'accord.
3: Là, j'ai donné tout mon potentiel sur l'accent. Je peux pas faire mieux.
2: Ah non, c'est
0: ouais,
2: c'est pas moi qui vais juger. Encore une fois,
0: moi je trouve ça moyen, quoi. Tu pourrais t'améliorer un petit peu.
3: Guns
0: of Brixton, c'est classique, c'est garé. Rien à dire.
2: Allez, on y va. The Clash, c'est parti.

0: Alors, qu'est-ce qu'on a eu? On laisse parler Mélie, parce qu'elle a déjà sorti la paire de ciseaux.
1: C'est parti. T'avais pas un truc à dire, toi, au début de...
0: Bah non, mais range ta paire de ciseaux, déjà.
1: Ah oh, ouais. Alors, on a écouté les Clash avec Guns of Brixton, sur l'album London Calling de 79.
0: Ouais.
1: Donc, je ne les présente pas. Ça parle des émeutes sud-Londres de Brixton, du coup, et de l'oppression policière de l'époque. Voilà.
0: Et c'est
1: je me suis dit, à Brixton dedans, on va faire un petit clin d'œil à l'émission, on y va.
0: C'est une reprise, en plus.
1: Comment ?
0: C'est une reprise.
1: Ah ouais ? J'ignorais.
2: Eh ben,
1: c'est vrai ? Oui. Eh ben alors, vas-y.
0: Alors, j'ai pas l'original.
1: Oh,
0: qui a fait l'original ? Je vais te retrouver ça. Mais vas-y, parle, okay, je voudrais d'accord. pas te couper parce que sinon tu vas couper.
1: J'aurais dû me taire. Allez, du
0: parce
1: coup,
0: que,
1: après, on a écouté...
0: Vu l'étude d'après, j'ai un peu peur, quoi. De te couper la parole.
1: On n'a pas trop le temps, Clément. Vraiment
0: non,
1: pas.
0: Vas-y, vas-y.
1: Donc après, on a écouté Lunatics avec Lestis Mortis sur l'album Luxury Problems de 99. C'est un groupe entièrement féminin de punk rock américain, actif de 88 à 2000 à peu près. Elle mélange beaucoup de styles différents, pop, metal, rock, punk, c'est pas mal. Ça parle des injonctions de la société sur la beauté des femmes et les normes de celles-ci. Donc c'est un peu engagé quand même.
3: Oui, je suis de gauche.
4: Je tiens à le préciser avant que...
1: C'est bon, c'est validé.
3: Ça y,
1: après, on a écouté Trap Girl avec le morceau Dead Men Don't Rape, qui, à la base, je voulais pas mettre celui-là, mais je me suis calmée, je voulais mettre Seven Years Beach, qui avait le même nom de son, mais je l'ai pas mis, qui était un petit peu moins rapide, qui est issu du single éponyme de 2019. Donc c'est un mélange de punk old school et un peu Riot Girls de Los Angeles. Elles se décrivent sur leur Bandcamp comme un groupe glamour réaliste, comme un stylet enfoncé dans la bouche du patriarcat. C'est pas mal. C'est pas trop violent, donc ça va. Donc, dès le début du morceau, on entend un petit peu l'ambiance. Ça dit clairement que le seul sort des violeurs devrait être de... Oh, vous êtes insupportable. Vous voyez pas, mais c'est insupportable. Donc, le seul sort des violeurs devrait être d'être éliminé clairement et simplement.
0: Mm-hmm.
1: Voilà, donc les ciseaux et tout le reste. Hein, si vous n'avez pas suivi la vanne, c'était la vanne de base. Ça dénonce l'insécurité des femmes.
0: Attention.
1: Que peuvent ressentir.
0: On ne défend pas du tout ce genre de personnes. Hein.
4: Ah non.
1: Les violeurs ou les ciseaux.
0: Non, parce que le lien n'était pas fait sur les violeurs. Hein.
3: De gauche.
0: Voilà. C'était juste.
1: Voilà.
0: Aucun rapport avec les violeurs.
1: Donc ça dénonce l'insécurité des femmes dans la rue et dans l'espace public en règle générale. Et enfin, on a
0: une
1: terminé.
0: Une petite douceur.
1: Comment?
0: Une petite douceur après.
1: Après, on a le groupe qui s'appelle Fea, qui veut dire LED en espagnol, avec le morceau Féminazi sur l'album éponyme, donc Fea, de 2016, qui est composé des ex-membres de Girl in Coma.
0: Mm-hmm.
1: Si vous ne savez pas, c'est un petit clin d'œil aux Smiths, parce que c'est pour ça qu'elle s'appelait comme ça. Mais bon, bref, on ne va pas trop épiloguer. C'est un groupe punk féministe originaire de San Antonio, au Texas, qui voulait un peu rendre hommage au mouvement Riot Girl et aux nanas un peu affirmées, on va dire, dans la scène. Leur dernier album est en collab avec Alice Bag de The Bags. Je ne sais pas si vous connaissez le groupe. C'est un peu... The Bags, c'est un groupe qui est un peu pionnier de la scène punk de Los Angeles, mm-hmm. et qui se retrouve aussi dans le fameux documentaire BIM. Documentaire YouTube qu'on peut retrouver, que j'avais parlé au début.
0: Dont tu as parlé tout à l'heure.
1: Voilà. Donc il y a un petit fil conducteur quand même.
0: Dans lequel on retrouvait... Ex.
1: Ouais, tout à fait.
0: J'ai suivi.
1: Et voilà, et donc du coup, un petit groupe actuel qui tourne encore, qui est pas mal, et je vous incite à aller écouter ce qu'elles font. Voilà, et j'ai terminé,
0: bien.
1: C'est bon.
0: Non, mais c'est très bien.
4: Non, puis le dernier morceau, c'était un groupe italien, Inerzia, qui a été créé fin 90, dont la chanteuse Elena a aussi joué en fait avec un groupe qu'on ne citera pas depuis le début en fait parce qu'il ne faut pas citer le nom, donc toujours sur le label Cobb Records.
0: Sur le label
4: Cobb,
0: ah, oui.
4: Voilà. Et donc qui a fait pas mal de splits, qui tirait plus sur le hardcore, qui avait joué à Paris il y a au moins une vingtaine d'années quand j'habitais encore là-bas. Et ouais, sur scène ça envoyait sévère. Ça continue à tourner d'après ce que j'ai pu constater, donc. Par contre, les albums sont assez inégaux, quoi. Mais le dernier morceau là qu'on a vu date de 2017 ou 2016, je crois. Donc, ouais, à réécouter. J'ai pas tout réécouté depuis, mais c'est vraiment bien.
0: Très bien. Il est 21h51. On va écouter 4 derniers morceaux. On va commencer par Foo Fighters parce qu'ils vont sortir leur album dans 2 semaines. Donc petite nouveauté, je pense qu'on les, il me semble qu'on les avait passés en juin, mais Franck voulait les passer. Et ensuite, on va écouter les deux derniers seront. Je vais vous dire, on va écouter Foo Fighters avec le morceau Unschooled. Ensuite, on va écouter Red London Back on the Streets, qui n'est pas du tout une nouveauté. Hein. Ensuite, on va écouter The Troublemakers, qui est sorti hier sur Rusty Knife. Alors rien à voir avec
4: le groupe québécois.
0: Le groupe québécois, ouais. Rien à voir. On l'a fait tout le temps.
4: Et ensuite, on est de gauche. Hein.
0: Et ensuite, on va écouter The Regulators avec le morceau Don't Look Back in Anger, reprise de Oasis. Wow. Voilà. On vous dit au 5 octobre, il n'y aura pas d'émission dans 2 semaines, pour des raisons professionnelles, etc. Donc on vous dit au 5 octobre avec Suisse de Akufen. Et puis voilà. Salut.
1: Salut.
0: Salut tout le monde. See you soon.
2: Bonne soirée. Une dernière question. Mélie, ça fait quoi d'être à ma place dans cette émission?
1: Oh putain, je ne répondrai pas à cette question.
2: Je vais pas avoir le temps de parler comme on veut.
0: Allez, c'est parti.
4: Taisez-vous, El Kamash.
0: Foot Fight, Unschooled. Et on se retrouve le 5 octobre. Ciao.

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1: Salut les Droogies, arrêtons-nous aujourd'hui sur un monument. Ouais, aujourd'hui, on est en mode platine classique, ma gueule. Nous parlerons aujourd'hui en effet de l'EP de Menace, Final Vinyl, sorti en 79. 1979, c'est en effet l'année de leur première séparation. Le disque est sorti chez Small Wonder Records. Parlons un peu de l'objet alors. La pochette simple et efficace. Il y a un fond noir et blanc et des inscriptions en rouge. Ça, c'est sur le côté pile. Sur le côté face, on retrouve justement les portraits des membres du groupe et les remerciements. Il n'y a pas d'insert, mais bon, c'est un peu l'époque qui veut ça, donc on va pas se formaliser là-dessus. Par contre, le rond central est parfait. Et ça, c'est le plus important. Tout y est, vitesse, titre. Ok, tout est bon. Côté morceaux, on en compte deux sur cette EP. Face à Last Year's Yours, mon titre préféré de Menace. Un morceau péchu avec des bons riffs et des chœurs. Sur la face B, c'est Carry No Banners. C'est un morceau qui me semble moins connu du groupe, mais qui est tout aussi complet. Je l'adore aussi. En somme, c'est un EP qui conviendra aux oreilles de tout punk and skins qui se respecte. Tout de suite sur Droogies Radio, Last Year's Yours et Carry No Banners.

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2: Bienvenue à bord de Droogies Radio, ici Captain Tsuki, et aujourd'hui, on largue les amarres direction l'Allemagne. Et pour cette nouvelle traversée German Oi, j'ai décidé de commencer avec un groupe que j'apprécie particulièrement, Collapse. Le groupe nous vient de NRW et leur actualité est toute fraîche. Leur nouvel album, Getting Used to the Dirt, est sorti en avril 2026 sur Primator Crew, Oi the Boat. On va commencer avec Collapse, Rock'n'Roll Lover, alors on monte le son sur Droogies Radio.

Deuxième escale de notre voyage German Oi, on met le cap sur Stomper Hartung Einzig et un titre qui résume à lui seul l'esprit de la German Oi. Boots, Beer und Boomerjacken, sorti en 2023 sur l'album éponyme.

Troisième escale, direction la Ruhr avec Pöbel Ungesox. Formé en 1979 sous le nom Beck's Pistol, le groupe changera de nom en 1994 suite à un conflit avec la brasserie Beck's. Et justement, on s'écoute maintenant Beck's Pistol sur Droguise Radio.

Et pour terminer cette traversée German Oi, on largue les dernières amarres avec Beer Patrioten. On termine avec Time for Oi, un morceau présent sur leur tout premier EP, Immer Bright, sorti en 93. À leur dernière escale, on monte le volume sur Bruges Radio.

0: Voilà les amis, c'était German Oi avec Captain Tsuki sur Droogies. 4 morceaux, 4 escales et toujours la même destination, German Oi.
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4: Salut mes gens, je suis de retour pour la playlist des Skinzines. Aujourd'hui, sur Droguise Radio, on va s'attarder sur la playlist de Clément, l'un des deux rédacteurs de Mauvaise, un zine parigolilo. Son acolyte d'écriture n'est autre que Jean aka Jeannot aka Acab, l'ancien chanteur de Trouble et de Larcin. J'ai remis la main sur le volume 3 qui date de novembre 2015. Le zine est tout bonnement extra, avec un contenu de qualité. La couverture est un format carré et elle déboîte. Pour la petite histoire, Clément est aussi connu pour être le trompettiste dans le groupe Gotham City, avant de rejoindre Paris et les Upten, et il joue actuellement dans le 8-6 coup. On va écouter sa playlist dans l'ordre qu'il l'a écrite, et ça commence par trois groupes, Zone Infinie et leur morceau éponyme, puis ça sera Inner Terrestrials, le morceau Boundaries, puis on finira avec un groupe de Lille, Traître, avec leur morceau UMD.

T'es toujours sur Droogies Radio, c'est la playlist de Clément, du Skinzine Mauvaise, numéro 3 de novembre 2015. On va remonter un peu dans le temps avec Horace Andy et son Something on My Mind, puis on ira dans les corons avec Raoul de Godwardsveld et le morceau Tu n'es qu'un employé. C'est toujours la sélection de Clem 86, aka Clem Mauvaise.

Comme quoi, il n'y a pas que le RC Lens dans les corons. Et je suis sûr que quand j'écouterai 8-6 maintenant, j'entendrai un peu de Raoul dedans. Allez, on continue avec les Californiens de Sublime et leur morceau April the 29th, 1992, Miami. C'est une instru.

L'éclectisme de Clément nous amène à accélérer un peu le tempo avec Negative Approach, toujours des ricains. Puis ce sera les plus ricains des Brestois, Coupe-Gorge, avec leur morceau N. T'es toujours sur Droogies Radio pour la playlist des Skins In, c'est de Warlin.

Allez, il est temps pour moi de vous laisser. Juste le temps d'écouter les deux derniers morceaux qui composent la playlist de Clément du Skinzine Mauvaise, le numéro 3 datant de novembre 2015. N'hésitez pas à nous envoyer les scans de vos playlists, on est preneurs pour les zines complets aussi. Et envoyez-nous ça à drewguizradio@gmail.com. A très vite pour une nouvelle playlist. On se quitte avec LKJ, Linton Kwesi Johnson et son morceau Forces of Victory, puis Freyel pour clore. Où sont tous mes amants? C'était de Warlin. 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Oh.

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1: Oh, il est Drugis. C'est la rayure. Petite découverte de ce mois de juin 2026. C'est le groupe marseillais de sandpunk Cagnard. Ils ont sorti un EP qui s'appelle Cagnard, disponible depuis le mois d'avril sur leur Bandcamp et disponible aussi en galette depuis quelques jours chez nos amis de chez UVPR. Je vous laisse sur le morceau Perdu.

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Salut à tous, c'est Wati. Vous êtes bien à l'écoute de Droogies Radio. On va partir en Catalogne pour une nouvelle découverte avec un groupe qui s'intitule Guerra Interna. Ils ont sorti une excellente démo en avril 2020 que je vous conseille d'aller écouter sur Bandcamp ou alors en diffusion sur les ondes de la Droogies Radio. Je vais vous passer un petit morceau entre UK82 et Oi, fait par des Strategy assez surprenants. Tout de suite, Guerra Interna avec le titre El Temps Se Escapa. Petite dédicace à Evelyne, merci pour la découverte.

avec une demande de Toff de Toulouse qui voulait écouter le groupe de hardcore Over My Dead Body, et on va écouter leur titre Silver Platter Hardcore.

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1: Salut à tous, c'est Souris avec un titre découverte d'un groupe de Novi Sad en Serbie. Je vous présente donc Skins de The Penetrators, un groupe dont on reparlera lors de nos prochaines émissions d'À l'Ouest, rien de nouveau. Enjoy et restez à l'écoute de Droogies Radio.

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Salut les Droogs, c'est De Warlin. J'ai en ma possession un nouveau morceau du groupe montréalais The Poolers. C'est pas des nouveaux dans la scène, hein. Ils sont là depuis 98, mais ils ont un nouvel album qui est prévu le 8 avril 2022 lors de leur release party à Montréal en compagnie de Bishop's Green, Béton Armé, Rough Cuts et Mortier. Et bah c'est ce morceau que je vais vous passer, hein. Un morceau qui fait office pro de promo. Il s'appelle You et c'est tout de suite sur Droogies Radio. The Poolers. 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
2: Bienvenue à toutes et à tous sur Droogies Radio. Ici Captain Tsuki, et aujourd'hui on sort les airs, on pousse les tables et surtout on monte le son. Cette semaine, c'est la fin de l'Oktoberfest à Munich. La grande fête bavaroise se termine ce dimanche 4 octobre. Alors forcément, pour marquer le coup, on vous a préparé une spéciale Oktoberfest sur Droogies Radio. Mais attention, pas question de rester uniquement en Bavière. Pour cette dernière tournée, on va faire le tour de la scène Oi internationale. Allemagne, France, Suisse, Canada, États-Unis, Espagne, Mexique. Des groupes actuels, des copains, des concerts, des nouveaux albums, des nouvelles sorties et surtout beaucoup de musique. Pendant près d'une heure, on va parler de leur actualité et de leurs prochaines dates, de leur tournée et de leurs nouveaux morceaux. Et évidemment, on va boire quelques bières au passage. Alors les verres sont remplis parce que pour cette dernière tournée de l'Oktoberfest, on commence en Allemagne avec Collapse. Le groupe vient de sortir cette année son deuxième album, Getting Used to the Dirt, sorti en avril 2026. Et justement le morceau qu'on va écouter maintenant est le quatrième titre de cet album. Alors pour commencer cette spéciale Oktoberfest, Collapse, Rock'n'Roll Lover.

On continue notre spécial Oktoberfest et on reste en Allemagne, direction Wiesbaden avec les copains Stuhl. Le groupe a sorti en 2025 son album Stuhlgewitter et ce soir on va justement retrouver un morceau de cet album, Bierleid. Les copains étaient également de sortie cet été avec une participation à un festival dans la région de Wiesbaden. Alors forcément entre l'Oktoberfest, Wiesbaden et un morceau qui s'appelle Bierleid, on ne peut pas faire l'impasse. Allez, on continue à tourner, Stuhl, Bierleid.

et on continue cette spéciale Oktoberfest avec une nouvelle tournée internationale. Direction les États-Unis et plus précisément Los Angeles avec Castillo. Un groupe oi américain qu'on a notamment pu retrouver cette année en France, puisqu'elle était à l'affiche du bal d'Ivoirien le 1er mai au Kilowatt à Vitry-sur-Seine. Et côté musique, on va écouter Where I Belong, sorti en 2025 et également présent sur leur split avec les Templars. Alors les vers sont toujours pleins, parfait, on continue notre tournée et on garde le rythme. Castillo.

et on continue notre tournée direction la France. Cette fois, on retrouve Clem Choice, du oil français direct et énergique, avec leur premier album éponyme sorti en juin 2025 chez Une Vie Pourrie en vinyle. Et justement, le morceau qu'on a choisi ce soir, Make Some Noise, fait partie de cet album. Pas de nouvelle date annoncée pour le moment, mais le groupe continue son activité après avoir pas mal sillonné les routes ces dernières années. Alors pour notre spécial Oktoberfest, on garde les verres levés et on fait un peu de bruit. Clem Choice, Make Some Noise.

On continue de tourner international et cette fois direction Montréal avec Béton Armé. Les Canadiens viennent tout juste de terminer leur grande tournée européenne Renaissance, une tournée d'une trentaine de dates qui les emmène de Nantes jusqu'au Royaume-Uni, en passant notamment par l'Allemagne, l'Autriche, l'Italie, la Suisse et la France. Et justement, ils étaient encore chez nous il y a quelques jours, avec un passage à Strasbourg le 23 septembre, puis à Paris le 26 septembre. Cette tournée mettait en avant leur album Renaissance, sorti en 2025 chez la Vida Essenbus. Alors après avoir avalé toutes ces bandes sur les routes européennes, on leur laisse maintenant un petit peu de moment pour souffler. Et nous, on continue la fête, Béton Armé avec l'Union fait la force.

Et maintenant, on continue notre tournée internationale, direction le Mexique avec Mess. Le groupe a sorti cette année son album Somos Mess, et l'actualité continue puisque Mess sera de retour en France cet hiver aux côtés de Lion Slow et Breakout, avec plusieurs dates entre novembre et décembre. Et pour votre spécial Oktoberfest, on a choisi un morceau de cet album, Street Boy. Alors on traverse l'Atlantique, on garde les airs levés et on envoie Mess, Street Boy.

On continue notre Oktoberfest et on revient en Allemagne. Cette fois-ci, direction Bierteufel. Et justement, le groupe a encore quelques belles dates devant lui. On pourra notamment y retrouver les 6 et 7 novembre prochains au Großstadt Watzin avec une belle affiche Oi Punk. Et puis Bierteufel remettra ça le 28 décembre à Hanover au Luxe pour le Jahresabschluss. Mais ce soir, pas besoin d'attendre décembre pour faire la fête. On revient sur leur morceau Skinhead Party, le titre qui donne également son nom à leur deuxième album. Alors on garde les verres levés, Bierteufel sur Droogies Radio.

on se reprend une tournée de bière et direction la France. Cette fois, on retrouve Rix, un des groupes qui a marqué la scène oi française ces dernières années et qui continue toujours à faire vivre ses morceaux sur scène. Et justement, côté actualité, Rix sera en concert le 12 novembre prochain au Chinois Montreuil avec Sikm, Moldy et Metz. Une belle affiche internationale, 4 groupes, une soirée qui s'annonce bien chargée. Alors on reste dans notre spécial Oktoberfest, on garde les verres levés, on boit un coup, l'arme de crocodile avec Rix.

Et maintenant, pour notre nouvelle tournée de bière, direction Metz. Pour cette nouvelle tournée, on veut vous faire découvrir Nuit Blanche, un groupe français qui mange punk et cold wave avec des membres et anciens membres de plusieurs groupes de la scène française. Et surtout, grosse actualité pour eux, leur album s'appelle Hélas et il sortira le 30 octobre prochain. Un album de 10 titres, et justement, on va en découvrir tous nos morceaux ce soir. Le titre s'appelle Encaisse et laisse passer. Alors on fait une petite halte à Metz et on continue notre tournée de bière.

Et maintenant, direction la Suisse pour obtenir le tournée. Avec revanche, la grosse actualité pour le groupe, puisque le nouveau maxi arrive très prochainement. Il s'appelle Mirage et il sortira le 21 octobre 2026. Et pour le mettre clou à la bouche, revanche vient tout juste de sortir son dernier single, Un tigre dans l'âme, le 17 septembre. Et justement, le 21 octobre, jour de la sortie de Mirage, Revanche sera à Genève, au PTR, l'usine, avec Syndrome 81 et No Filter pour le vernissage du nouveau maxi. Alors on va découvrir ce nouveau single ensemble, direction Genève, Revanche, Un tigre dans l'âme.

Et maintenant, on se remet une tournée de bière avec Slager Sihei, direction la Californie avec ce groupe Oi américain. Slager Sihei a sorti son album Dead State en 2024 et le groupe a continué à tourner en 2026, notamment avec plusieurs dates aux États-Unis. Et pour cette spéciale Oktoberfest, on revient sur un morceau de leur premier EP éponyme Slager, sorti en 2022. Le titre s'appelle tout simplement Skinhead. Alors les drogues, prost!

On est toujours à l'Oktoberfest de Droogies et direction l'Espagne. Cette fois, on part à Barcelone retrouver la Equidition. Le groupe continue de tourner en 2026 avec notamment une nouvelle date le 10 octobre à Manresa, avant de traverser l'Atlantique en novembre pour une tournée en Amérique latine. Et pour notre spécial Oktoberfest, on va revenir sur leur troisième album, Mundo Invisible, sorti en septembre 2024. Et justement, on commence avec le morceau qui donne son nom à l'album, Mundo Invisible.

On se remet une tournée de bière avec First Attack, un groupe de Vancouver qui vient tout juste de sortir son nouvel album. L'album s'appelle More Sorrow, il est sorti le 18 septembre 2026, et donc c'est tout frais. Et justement, on va vous faire découvrir le morceau qui donne son nom à ce nouvel album. Alors on lève les verres, et on continue notre tournée de bière direction le Canada avec First Attack, More Sorrow sur Droogies Radio.

On continue notre Oktoberfest avec The Flame 69, un groupe de la nouvelle génération street punk espagnol et une actualité toute récente puisque The Flame 69 était justement à Paris le 25 septembre dernier aux côtés de Lion's Law, Breakout et Belek. Et ce soir on va retrouver leur morceau Fallen Angel. Alors on continue notre tournée internationale à l'Oktoberfest avec The Flame 69.

Allez, on se fait une nouvelle tournée de bière pour cette spéciale Oktoberfest. Cette fois, on part avec Haywire, avec un morceau Always By My Side. Et ce titre a une nouvelle actualité cette année, puisqu'il a été repris par les Dropkick Murphys sur le split New England Forever, sorti en mars 2026. Alors, on remplit les shops, on trinque et on envoie Haywire avec Always By My Side.

et on enchaîne avec une nouvelle tournée de bière. Cette fois, on s'arrête avec Skinhead et leur nouveau single Zyklon 1, sorti en avril 2026. Un morceau tout récent qu'on avait envie de vous faire découvrir dans cette spéciale Oktoberfest. Alors on lève les chopes, on trinque ensemble et on balance Skinhead, The Plan One.

Alors les drogues, on arrive à la dernière tournée de bière de notre spécial Oktoberfest. Et pour fermer cette soirée comme il se doit, retour en Allemagne avec Stomper 98 et leur dernier album studio Stomper 98 qui est sorti en septembre 2023. On retrouve dessus justement le morceau qui est absolument incontournable pour terminer cette émission, Boots, Beer und Bomberjacken. Pas besoin de vous faire un dessin, des boots, de la bière et des Bomberjack. Bref, on est exactement là où il faut pour fermer notre Oktoberfest. Alors on lève les verres une dernière fois. Prost, merci d'avoir passé l'Oktoberfest sur Droguide Radio avec Captain Tsuki. Oi.

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